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1: Il est 9h.
2: Il est 9h, passé de quelques secondes. Merci de nous rejoindre et de m'accueillir chez vous. Je suis très heureux de vous retrouver. Michel sur Radio Chevauchoir, dans ce numéro de Tube Express, nous nous retrouvons chaque lundi entre 9h et 10h pour une heure de chansons 100% françaises.
3: Trêve de Fadez, de Gaudriol et de Bill Vezet. L'émission commence là.
2: Avec De Quand le Saint-Tour, sorti en 1974. Avant de retrouver Jean-Michel Kéradec, ma petite fille de rêve, voici Serge Lama, chez moi.

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Un titre extrait de l'album On trace la route, Christophe Maé. En 2010, Je me lâche. Bonne matinée, excellent lundi. Merci de votre fidélité à Radio Chevauchoir. Radio Chevauchoir, c'est la radio officielle de votre été. Et c'est aussi le son des années 90. Voici Daran les chaises, un truc sorti en 94, Dormir dehors.

Indochine est un extrait de l'album Babel Babel qui est sorti en 2024. Pour info, c'est quand même le 14e album du groupe Indochine, extrait de cet opus, Le Chant des Cygnes. Toute la musique que vous aimez, c'est dans ce numéro de Tube Express. Vous êtes bien sûr Radio Chevauchoir. Nous nous retrouvons chaque lundi entre 9h et 10h pour une heure de chansons 100% françaises. Tube Express, c'est aussi une zone 80 et un chouette duo paru en 1984. Laurent Voulzy plus Véronique Jeannot, Désir, Désir.

0: Santa sur les ondes du Radio Chevauchoir, la plus ancienne radio libre namuroise, et c'est aussi votre radio de votre quotidien. 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Tube Express en mode souvenir, 1968, Serge Gainsbourg, Initial BB.
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Dans l'Ouen le Roi, avec ce titre Sacré Géranium, un titre emprunté au répertoire de Dick and Garn. Le titre original était sorti en 74. À la louche, il doit nous rester à peu près 18 minutes d'émission avant de rendre l'antenne. Voici pour entamer cette dernière ligne droite avant de rattraper le top horaire de 10 heures. Le plaisir coupable cela dit, avec un crochet musical dans notre zone 80, et nous arrivons en 1987. Voici Gérard Blanc, une autre histoire, suivre l'année 89 et Demis Roussos. On écrit sur les murs. Merci de votre fidélité et d'être si nombreux à l'écoute de Radio Chevauchoir.

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1: À l'instant, sur les ondes de Radio Chevauchoir, c'était Zaz, sous le ciel de Paris. C'est la version 2014. Sachez, pour votre culture générale, a été reprise en 1951 par Juliette Gréco, en 1954 par Édith Piaf et en 1964 par Yves Montand. L'émission touche à sa fin, où que vous soyez, merci de nous écouter. Depuis 9h, c'était Michel dans ce numéro de Tube Express. Une programmation 100% française. Je vous quitte et vous laisse en compagnie des programmes de la radio. Bon lundi, excellente semaine. N'oubliez pas la maxime de l'émission, une petite radio conviviale vaut mieux qu'une grande radio commerciale.

0: Auditeurs, auditrices de la 105.5, bonjour à tous, bonjour Julos. Et ben voilà, vous êtes dans l'émission Le Réveil de la semaine, en compagnie de Julos à la technique et Marie-Jo. Nous fêtons aujourd'hui les Pierres et les Pauls. Et je vais remercier Michel d'avoir fait une belle émission, donc jusqu'à maintenant. Et alors, je vais remercier aussi les parrains et marraines qui sont Gisèle de Gève, André et Brigitte, Nicole de Andois, Monique de Buzet, Robert et Yves, Josette Francine, Louis et Agnès, Didier et Françoise, Luce, La Table de Momo, Daniel et Monique, Léonard Dugonois et Karine et David de Courrières. Merci beaucoup parrains et marraines et je vous souhaite une bonne émission en notre compagnie. Et voilà, donc nous allons commencer, Julos.
1: Bonjour Marie-Jo et bonjour à vous tous et toutes par Sacha Distel.
0: Et un Scooby-Doo.

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1: Eh bien, nous continuons. Toujours une chanson de Sacha Distel à Quelle nuit. En effet, il faisait chaud.

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1: Nous allons continuer avec Michel Fugain. Attention, mesdames et messieurs.

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3: Nous allons continuer avec Michel Fugain qui va nous chanter Les Acadiens, et ce sera la dédicace de Robert et Yves de Couvin. Donc Robert, votre animateur, que vous retrouverez tout à l'heure à partir de 13h. Il dédicace aussi pour Monique de Buzet, pour Jocelyne, Josette Francine, pour Luce, Eva Delève, Marie-Thérèse et Julien, Julos et Marie-Thérèse, Simone de Denay, Yvette de Bossière, Viviane de Givet, Marie-Jo et Willy, merci beaucoup Robert, Daniel et Monique et Nicole d'Andois. Merci beaucoup de ta dédicace et il nous souhaite une bonne émission. Et pareillement pour toi cet après-midi, on te souhaite une très bonne émission. Et donc on écoute Les Acadiens.

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2: Et nous continuons avec Rico qui va nous chanter demain matin.

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5: Monique de Buzet, pardon, dédicace pour Jacqueline Nessir, pour Rose et Bernard, Marie-Jo et Willy, merci beaucoup Monique, Viviane de Givet, Robert et Yves, Véronique, Karine et David, Eliane, Eddy et Angélique, Simone de Denis, Patricia, Annick, Marcel et Chantal, Gisèle de Gèves, Julos et Marie-Thérèse, et alors aussi Christine et Guy Danden. Ouais, merci beaucoup de ta dédicace, Monique. Donc, elle nous souhaite aussi une bonne émission et elle remercie toutes les personnes qui pensent à elle dans leur dédicace. Et on va écouter un deuxième titre de Rico, « Quand un amour s'en va ».

Monique et Daniel nous souhaitent une bonne émission. Elle dédicace donc pour nous deux en studio, sans oublier Marie-Thérèse et Willy. Merci beaucoup Monique et Daniel. Et elle dédicace aussi pour Monique de Buzet, Robert et Yves, Eva de Lève, Karine et David, Simone de Denier, Tante Eliane, Micheline de Bambois, la famille de Mayen, la cavalière Patricia de Bois-de-Villers, Véronique, Léona et Rosé Bernard. Merci beaucoup de votre appel, Daniel et Monique. Et pour vous, j'espère que ce n'est pas le cas, hein, Monique, un garçon t'a fait pleurer.

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1: Le prochain disque est offert par Gisèle de Gèves, qui dédicace pour Patricien et Marcel Les Cavaliers, pour Eddy et Angélique, Simone de Denay, Eva de Lève, Viviane de Givet, Julien et Marie-Thérèse, pour Eliane, Robert et Yves, Josette de Biou et pour Karine et David. Merci beaucoup de votre dédicace, Gisèle, et pour vous, on écoute Un amour d'été.

Tes liens de profonde ville, dédicace pour nous deux en studio, sans oublier Marie-Thérèse et Willy. Elle dédicace aussi pour Lisiane et Jean-François, pour Marie-Lise de Roubaix, pour Monique de Buzet, Eva de Lève, Michel et Jacqueline, Simone de Denay, Josette Francine avec un bon rétablissement à elle, Angélique et Eddy, Daniel et Monique, Viviane de Givet, Michel de Mayen, Gisèle de Gève, Marie-Louise de Malone, Karine et David. Merci beaucoup, Tante Eliane, et elle vous souhaite à tous et toutes une très bonne semaine à l'écoute de la 105.5. Nous écoutons Sepp Prestin.

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2: Prochain disque, ce sera Robert Cogoa qui va nous chanter une bière pour mon cheval. Et c'est pour la mascotte de la radio. Et je l'offre aussi à toutes les personnes qui étaient présentes hier à la guinguette de Chevauchoire.
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Alors, c'est bien ces deux bières.

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1: Simone de Denis remet le bonjour à toutes les personnes qui étaient hier à la guinguette et elle souhaite bonnes vacances à Lisiane et Jean-François. Elle dédicace aussi pour Monique et Daniel, pour Eliane, Véronique de Couvin, Julos et Marie-Thérèse, Gisèle de Gey, Marise, Josette Francine avec un bon rétablissement à Josette Francine, Robert et Yves, Marie-Jo et Willy, merci beaucoup. Viviane de Givet, Eva de Lève, Patricia et Annick. Merci beaucoup Simone de ton appel. Et pour toi, on va écouter Lynn Renaud.
2: Ah oui, Simone, toi, ma petite folie.

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1: Eh bien, Léonard Hugonois offre le prochain disque à notre frère Victor, en espérant qu'il a bien fêté son anniversaire hier, pour Viviane, donc pour Karine, pour Marie-Jo et Willy, merci beaucoup, pour Marise, pour Jules et Marie-Thérèse, les amis de la vieille boucle de Lustin, pour Evelyne et Claudie, et pour Daniel et Monique. Elle n'oublie pas non plus Lisiane et Jean-François. Donc, de la part de Léonin du Gaudois, et pour toi, Léonin, eh bien, j'ai pleuré sur tes pas.

Eh bien, la prochaine dédicace, ce serait de la part de Nicole Dandois, qui dédicace pour Robert et Yves, Monique de Buzet, Eliane, Gisèle de Gèvres, la famille de Mayen, Josette Francine avec un bon rétablissement, Papy Georges, Monique et Daniel, Lisiane et Jean-François, Simone de Denis, Frédéric, Josette Francine, Karine et David et toutes les personnes qui pensent à elles lors de leur dédicace. Merci beaucoup de votre dédicace, Nicole. Et pour vous, nous allons écouter Garou sous le vent avec Céline.

0: Il y a le prochain indice qui sera offert par Louis et Agnès de Warnant pour toute la chaîne de Radio Chevauchoir, pour tous les auditeurs, auditrices, pour les internautes, pour les parrains et marraines, pour les cavaliers et cavalières 2026, tous les malades, les handicapés, les animateurs, tous les bénévoles, et aussi pour l'anniversaire du jour, donc aujourd'hui pour tous les Pierre et Paul. Merci beaucoup de votre dédicace, Louis et Agnès, et pour vous, nous allons écouter Marc Arion. S'il veut bien.
1: Il va arriver, Marc Arion, Marie-Jo, tout doucement. Il fait chaud, hein, mais enfin. Allez, Marc, voilà, le petit slow.

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Eh bien, je vais offrir le prochain disque aux parrains et marraines de l'émission de ce matin, qui sont Gisèle de Gèves, André et Brigitte, Nicole Nandois, Monique Debuzet, Robert et Yves, Josette Francine, avec un bon rétablissement à Josette Francine, pour Louis et Agnès, Didier et Françoise, Luce, pour Daniel et Monique, Léonard Dugonois, Karine et David de Courrières. Merci à vous, parrains et marraines, et pour vous, nous allons écouter un deuxième titre de Marc Arion.

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1: La prochaine dédicace, ce sera de la part de Karine et David de Courrières, qui dédicace pour Lisiane et Jean-François, pour tout Radio Chevauchoir, pour les internautes, pour Gisèle de Gève, Eliane de Profondeville, Didier et Françoise, Louis et Agnès les Lustinois. Merci beaucoup de votre dédicace, Karine et David. Et pour vous, nous écoutons les Platters, on y va.

0: 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On poursuit, Marie-Jo?
1: Oui, on va faire la dédicace de Victor, qui vient de Biémré. Victor remercie toutes les personnes qui lui ont souhaité un joyeux anniversaire hier. Et alors, il dédicace aussi pour tout Radio Chevauchoir au grand complet, pour Marie-Jo et Léona, merci beaucoup, pour Julos et Marie-Thérèse, Lisiane et Jean-François, Monique et Daniel, Willy Defos, tous les animateurs, animatrices, les bénévoles et toutes les personnes de Biémré qui sont à l'écoute de la 105.5. Et pour toi, Victor, on écoute les Platters.

0: Bien, nous continuons avec Julia aussi, Ecclésiaste qui vient m'embrasser.
1: Comme ça, tout de suite, Marie-Jo,
0: ouais.
1: On part tout de suite.
0: Ouais.

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1: Le prochain disque, ce sera Joe Dassin qui va nous chanter Le chemin de papa, et je vais l'offrir à Marie-Thérèse de Profondeville parce que je sais qu'elle aime Joe Dassin.

Eh bien, le prochain indice qu'il est offert par Marie-Thérèse Delève et Julos, qui le dédicace à tous leurs enfants, beaux-enfants, petits-enfants, toute la petite famille. Tourage au chevauchoir au grand complet pour Lisiane et Jean-François et pour toutes les personnes qui appellent Julos lors de son émission. Et il les remercie et réciproque aussi. Donc, de la part de Marie-Thérèse et Julos, on écoute La fleur aux dents.

0: Et nous continuons avec Marcel Amon qui va nous chanter Escamillan.
1: Voici l'histoire du célèbre toréador Escamillan, telle qu'elle m'a été racontée par un beau soir d'été. 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
1: Et nous écoutons maintenant Annie Cordier et Fleurs de Papillon.

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3: Nous allons continuer. Julos, on va aller sous les ponts de Paris. Il y fait sûrement moins chaud.

Le prochain disque, je vais l'offrir à toutes les personnes qui m'ont déjà appelé ce matin et on va écouter Mon cœur est un violon.

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2: Il est 12h. Nous fêtons aujourd'hui 29 juin, Saint-Paul apôtre. Les patronages de Saint-Paul sont rédacteur d'éditoriaux de journal, journaliste, fabricant de cordes, de sel, fabricant de tentes. Il est invoqué contre les morsures de serpents et les averses de grêle. C'est la journée mondiale du Petit Prince.
3: Naufragé. Et ouais.

0: Eh bien voilà, notre émission Le Réveil de la semaine se termine. Je vais remercier Julos de m'avoir fait donc la technique. Je vais remercier aussi toutes les personnes qui m'ont appelé ce matin et les parrains et marraines qui sont Gisèle de Gève, André et Brigitte, Nicole d'Andois, Monique de Buzet, Robert et Yves, Josette Francine, Louis et Agnès, Didier et Françoise, Luce, Daniel et Monique, Léonard Dugonois et Karine et David de Courrières. Merci beaucoup, parrain et marraine. Merci à tous de m'avoir téléphoné donc ce matin. Et je vous dis à lundi prochain. Et bon appétit à tous.
1: Bien, bonne journée à tous et bon retour, Marie-Jo.

0: Oh oui, même que je me suis dit tout de suite, ça va être érotique. Je me suis même dit aussi, écrivain Dieu, ce serait pas malheureux que je comprends rien en étranger, mais hein, surtout qu'il y avait des machins marrons là-dedans, c'est eux.
1: Kitchi, kitchi, ya, ya, da, da.
0: Tiens, mais c'était justement ceux-là.
1: Kitchi, kitchi, ya, ya, here.
0: Oh, vous me trouvez pas ça rigolo, des tchiques, des tchiques, ya, ya, ya. Oh, mais attendez, partez pas tout de suite, il y en a encore tout plein de machins comme ça, vous savez.

0: Qu'est-ce que ça veut dire de tout ça, c'est tout? Oh, mais si ça veut dire de tout ça, c'est tout ça, c'est tout. Hé, Emile! Emile! Pas tout! T'as entendu?
1: Entendu quoi, ma fille?
0: Ben, elle veut faire du tout avec moi.
1: Tout-tout.
0: Ah oui, tout-tout, quoi?
1: Ah, tout-tout? Mais qui donc?
0: Ben, allez-y, écoute, voulez-vous dans le pouce.
2: Voulez-vous tout-tout avec moi, ce soir?
0: T'as entendu?
2: Voulez-vous tout-tout avec moi?
1: Ah, mais t'es sûr que c'est à toi qu'elle en a, me fait?
0: Ben, enfin, Emile, t'as bien entendu quand même. Elle veut faire tout-tout avec moi. C'est quand même clair, non?
1: Ah, ici, tu sais clair, mais où?
0: Bah où? Oh, mais c'est vrai, ça? Oh, c'est juste ça? Oh, où ça? Oh, mais dis, qu'est-ce qu'il faut faire?
3: Chers auditeurs, pour tout renseignement complémentaire, vous pouvez téléphoner au numéro 538-53-63.
0: Emile! Oh, Emile, t'as entendu? Allez, vite, vite, vite, un crayon, du papier, allez, écris! Écris donc 538-53-63!

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2: Il est 13h.

0: Amis auditrices, amis auditeurs, amis internautes, amis fidèles de Radio Chevauchois, bonjour et bonne semaine. Vous êtes en compagnie de Robert jusqu'à 17h pour Si on ressortait les vinyles. Eh bien, je vais commencer par remercier mes collègues de ce matin. Il y avait Michel, donc de 9h à 10h. Et de 10h à midi, vous avez eu la joie d'entendre Marie-Jo et Julos pour le réveil de la semaine. Il fait moins chaud que la semaine passée, c'est déjà ça. Il fait toujours bon, hein, mais n'oubliez pas toujours de vous approvisionner en eau, car ce n'est que temporaire. La semaine prochaine, on repart vers les grosses températures. Les parrains et marraines de ce lundi après-midi sont Simone de Denay, Louis et Agnès, Marie-Jo Dugonois, Monique de Buzet, Josette Francine de Bio, à qui je souhaite un prompt rétablissement, Gisèle de Gèves, Nicole d'Andois, Luce de Mété, Léona Dugonois, Karine et David de Courrière. Encore un grand merci à vous, parrains et marraines, de soutenir mon émission, de soutenir votre animateur et sa radio. Eh bien, un grand merci et une belle et bonne après-midi à tous et à toutes. Un numéro de téléphone que vous connaissez, hein, pour me joindre, eh bien, il suffit de former
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0: Vous pouvez me téléphoner simplement pour me faire un petit coucou, faire votre dédicace naturellement avec votre carte ou votre abonnement, ou aussi me demander un CD ou un disque que vous aimeriez partager avec nos amis auditeurs. Et aujourd'hui, eh bien, ce ne sera pas les CD, ce sera les vinyles.
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0: Le premier vinyle sorti aujourd'hui, c'est Michel Sardou, Je t'aime, je t'aime.

J'espère que vous avez passé un excellent week-end. Déjà, j'en suis sûr, hier après-midi à la guinguette. Mais j'espère que vous n'avez pas eu non plus trop de dégâts avec les énormes orages que nous avons subis samedi et vendredi soir. Donc j'espère que tout le monde est en forme. N'hésitez pas à me téléphoner et à me laisser des petits messages.

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C'était Johnny Faustier. Johnny Faustier, c'était un des quatre membres du groupe Crazy Horse avec Alain Delorme. Et ici, bien, il nous faisait un medley des vieilles chansons d'amour du groupe Crazy Horse. Voilà pour la situation du titre. Monique vient déjà de téléphoner. Elle est la première sur le podium des dédicaces aujourd'hui. Et Monique offre le disque à Christine et Guy Dandenne, à Jacqueline Le Cire, Rose et Bernard, Marie-Jo et Willy, Viviane de Givet, Yves et Robert, merci Monique. C'est pour Véronique de Couvin, Karine et David, Tante Eliane, Eddie et Angélique, Simone de Denay, Patricia, notre cavalière, Annick, Marcel et Chantal, Gisèle de Gève, c'est pour son fils Claudie et sa belle-fille Cathy. C'est pour remercier aussi tous ceux et toutes celles qui aujourd'hui et pendant toute la semaine pense à elle. Eh bien, merci à toi, Monique. Passe un bel après-midi. Et avec toi, eh bien, on va écouter, c'est Maurice l'Archange avec la valse à Dédé de Montmartre.

Ah, eh bien, hier matin, on a eu la chance de pouvoir entendre Jean-François et l'interview de Jackie Steven, et ils ont parlé de Bobby Solo. Eh bien, comme c'est l'heure de la sieste, c'est le moment de passer un Bobby Solo qui s'appelle justement la siesta et faire un petit coucou à toute la communauté italienne qui nous écoute.

Ah, bon EM, on ne s'en lasse pas, hein, que ce soit de n'importe quelle époque, on connaît tous bon EM. Bourvil, lui aussi, il arrive dans les années vinyles avec une mandoline.

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1: On s'évade dans les caisses à vinyle aujourd'hui. Dans ces caisses à vinyle, on y retrouve Joe Dassin avec le roi du blues.
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C'est bien aussi de pouvoir réécouter des chansons moins connues, des faces B ou des titres complètement oubliés, comme celui Carlos par exemple. Qu'est-ce qu'on était heureux en 1932?

Anne. Montez donc dans ma torpedo et allons nous farfouiller au Palm Beach. Nous irons par la suite nous encanailler au Bistingo. Où paraît-il ? Ils ont

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Tout de suite, on retrouve Camillo Felgen, chanteur luxembourgeois, qui chantait principalement en français et en allemand. Il a représenté d'ailleurs les deux pays, Luxembourg et l'Allemagne, au grand concours Eurovision. Es-tu seul, mon amour?

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Où je me sens terriblement étranger. 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Comme je le faisais tous les soirs, autrefois. 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

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On retrouve maintenant, on va vers le Canada avec Chantal Paris et Je suis seul ce soir.

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1: C'est le numéro que vous pouvez composer, hein, si vous vous sentez seul ou que vous n'avez pas envie de me laisser tout seul. Eh bien, voilà, vous êtes les bienvenus sur ce numéro.

Souvenir dans les vinyles, toujours, c'était Buzz Clifford avec Babysitting Boogie, que Sacha Distel reprendra d'ailleurs sous le titre Le Boogie du bébé. Caterina Valente, si je pouvais ne plus t'aimer.

0: Amis auditeurs, amis auditrices, amis internautes, eh bien vous êtes en compagnie de Robert de 13h à 17h tous les lundis pour si on ressortait les vinyles. Et vous pouvez me joindre à ce numéro.
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0: Pour vos messages, me faire un petit coucou ou me demander à partager un disque avec nos amis auditeurs. Daniel Balavoine arrive sur la platine avec Dieu que c'est beau.

Dieu que c'est beau, donc c'était Daniel Balavoine. On le connaît surtout comme acteur de cinéma, hein, Daniel Auteuil. On l'a vu dans notamment Manon des Sources et Jean de Florette, ou Jean de Florette et Manon des Sources, ça dépend dans l'ordre. Il a aussi fait partie de la troupe des sous-doués qui nous ont fait rire d'ailleurs. Et il a joué dans un film avec Emmanuel Béart qui s'appelait L'amour en douce. Et dans L'amour en douce, eh bien, il en a profité pour enregistrer un titre qu'il a publié en 45 tours après. Ça s'appelle Que l'amour me pardonne. Eh bien, on va écouter Daniel Auteuil, pardon, avec Que la vie me pardonne.

Notre amie Gisèle de Gève offre le disque suivant à Patricia et Marcel, les cavaliers. Il n'oublie pas non plus Claudette. C'est pour Eddie et Angélique, Simone de Denay, Eva de Lève, Viviane de Givet, Julien et Marie-Thérèse. C'est pour Tante Eliane de Profondeville, Robert et Yves. Merci Gisèle. Josette de Biou, Karine et David de Courrières. C'est pour également remercier tous ceux et toutes celles qu'elle rencontre lorsqu'elle vient à la guinguette et tous ceux et toutes celles qui lui font des dédicaces qu'elle réciproque de bon cœur. Merci à toi Gisèle. Passe un bel et bon après-midi avec nous. On écoute Dario Moreno. Bonjour chérie.

Les parrains et marraines de ce jour, lundi après-midi, sont Simone de Denay, Louis et Agnès, Marie-Jo Dugonois, Monique de Buzet, Josette Francine, Gisèle de Gèves, Nicole d'Andois, Luce de Mété, Léona Dugonois, Karine et David de Courrières. Un grand merci à vous, parrains et marraines, et on va vous offrir le disque qui suit. Dave, est-ce par hasard?

Eddie Mitchell va suivre avec, vous vous rappelez, son premier titre Alice. Enfin, ce n'était pas son premier titre, mais il y a eu Alice numéro 1. Et quelques années après, il a repris Alice au pays des amours. Eh bien, c'est le deuxième Alice qu'on va écouter, Alice au pays des amours.

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1: Jocelyne de Philippeville remercie tous ceux et toutes celles qui lui font des dédicaces tout au long de la semaine et elle offre le disque à tous et à toutes qui sont à l'écoute. Elle remercie aussi Radio Chevauchoir pour les belles émissions et dédicace le disque tout particulièrement à ses enfants, ses petits-enfants et ses arrière-petits-enfants, à toutes les personnes qui n'ont jamais de dédicace, elle pense à elles, et à toutes les personnes qui aident à la maison, les infirmières, les aides ménagères, tout ce petit monde qui ne reçoivent jamais assez de merci pour tout ce qu'ils font. Eh bien, un grand merci à toi, Jocelyne, et on écoute Eduardo Benato, Benato, je dis bien, avec Viva la Mama.
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2: Mon collègue Julos, que vous avez pu entendre en compagnie de Marie-Jo ce matin, eh bien, Julos remercie tous ceux et toutes celles qui lui font des appels pendant ses émissions, tous ceux et toutes celles qui pensent à lui et à Marie-Thérèse dans leurs dédicaces, et il offre ce disque à tous ceux et toutes celles qui l'écoutent et qui l'apprécient, ainsi qu'à tous ceux et toutes celles qui l'accompagnent tout au long de ses émissions. On écoute aussi, il dédicace aussi le disque à la direction, Lisiane, Jean-François, tous ses collègues d'animation, les bénévoles et à tous ceux qu'il rencontre lors de ses visites

à la guinguette. Merci à toi, Julos. On te retrouve mercredi matin, je crois, pour Matin Bonheur. Avec toi, on écoute Marie Laforêt. Viens, viens.

Elle avait une voix superbe, hein, Marie Laforêt. Eh bien, le disque suivant, c'est Nicole d'Andois qui l'offre à toutes les personnes qui pensent à elle. C'est pour Josette Francine, Karine et David, Lisiane et Jean-François, Simone de Denet, Frédéric, le collègue d'animation, Josette Francine, Papy Georges, Monique et Daniel de Florène, Gisèle de Gève, la famille de Mayen, pardon, Monique de Buzet, Tante Eliane de Profondeville, Yves et Robert, merci Nicole, et c'est pour tous ceux et toutes celles qui sont à l'écoute de Radio Chevauchois. Merci, passe un bel après-midi et on écoute avec toi Dalida, je reviens te chercher.

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2: Et le prochain vinyle que je vais ressortir, ce sera pour Marie-Jo Dugonois. Marie-Jo, que vous avez entendu ce matin, et qui offre le disque à Victor et Viviane, Léona, Evelyne, Claudie et Willy, Julos et Marie-Thérèse, Marise de Roubaix, Véronique de Couvain, Mireille et Georgette de Bambois, Josette Francine, Tante Eliane de Profondeville, Viviane de Givet, Monique de Buzet, Brigitte et André, Daniel et Monique de Florène, Robert et Yves, merci Marie-Jo. C'est pour Micheline et Brigitte de Fosse. C'est pour remercier tous ceux et toutes celles qui l'ont appelé ce matin et tous ceux et toutes celles qui lui font des dédicaces tout au long de la semaine. Merci à toi Marie-Jo, on écoute Jean et Martine, signé Edith Piaf.

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Chez Exit, c'est pas mal non plus, hein. Elle s'en va. Le disque suivant, c'est Monique de Buzet qui refait un petit coucou à tous ceux et toutes celles qui pensent à elle tout au long de la journée et qui lui font des dédicaces. Et elle offre le disque cette fois à Tante Eliane de Profondeville, Patricia, Isabelle de Lèves, Julien et Marie-Thérèse, David et. C'est pour Daniel et Monique, pardon, de Florène, Luce de Mété, Robert et Yves de Couvin, merci Monique, c'est pour son fils Claudie et sa belle-fille Cathy, c'est pour tout le monde, dit-elle, et c'est pour tous ceux et toutes celles qui, tout au long de la semaine, pensent à elle. Merci à toi Monique, et avec toi, on va écouter, eh bien, j'étais en train de le préparer. Je ne l'ai pas encore mis sur la platine. Il y va, il court, il vole. C'est Hector Delfosse avec un petit medley.

0: Voilà mon équipe.
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2: Il est 15h.
0: Toujours en compagnie de Robert pour si on ressortait les vinyles. Et vous pouvez me joindre toujours à ce même numéro.
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0: C'est ce qu'a fait Tante Eliane de Profondeville qui remercie tous ceux et toutes celles qui pensent à elle dans leur dédicace et elle offre le disque à Maryse de Roubaix, Viviane de Givet, Véronique de Couvin, c'est pour Monique de Buzet, Eva de Lève, Michel et Jacqueline, Simone de Denet, Josette Francine de Biou. C'est pour Daniel et Monique de Florène, Viviane de Givet, j'ai dit, Michel de Mayen, Gisèle de Gèves, Marie-Louise de Malonne, Karine et David, c'est pour Yves et Robert, merci Tante Eliane, c'est pour Lisiane et Jean-François, et c'est pour que tout le monde passe un super bel après-midi sur Radio Chevauchoir. On te remercie Tante Eliane, on t'embrasse bien fort. Et on écoute Shaking Stevens, A Love Worth Waiting for.

et moi-même, on va remercier tous ceux et toutes celles qui, tout au long de la semaine, nous font des dédicaces et nous les réciproquons. C'est aussi pour souhaiter un bel et bon après-midi à tous ceux et toutes celles qui sont à l'écoute pour le moment, tous ceux et toutes celles qui ne reçoivent jamais de dédicaces. On pense également aussi à toutes les personnes qui font des aides à domicile, comme les aides ménagères, les aides soignantes, toutes ces personnes qui ne sont pas remerciées assez pour tout ce qu'elles font. Et c'est pour toutes les personnes qui soutiennent Radio Chevauchois dans toutes ses actions, lors de leur visite à la guinguette, l'achat des boules de Tombola et toutes les activités que nous faisons. Un grand merci à vous de soutenir Radio Chevauchoir. On écoute Piccolo Fiore.

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Karine et David de Courrières offrent le disque suivant à Gisèle de Gèves, Tante Eliane de Profondeville, Didier et Françoise, Louis et Agnès, à tous les Lustinois, et c'est pour tout Radio Chevauchoir et pour tous les internautes, également pour remercier tous ceux et toutes celles qui leur font des dédicaces. Dick Rivers, Marie-Lou.

Vous avez entendu Joan Baez dans un extrait de la bande originale du film Le Complot avec Christophe Lambert. Hein. C'est un film, le titre original, How to Kill a Priest, donc comment tuer un prêtre. Et c'est l'histoire de Jaruzelski et de tout ce qui s'est passé par là. À l'époque, un très beau film et qu'on ne trouve pas facilement. C'est dommage d'ailleurs, ça vaut la peine d'être vu, déjà rien que pour la prestation de Christophe Lambert qui est un peu moins so-so que d'habitude, et c'est pour la bande originale du film, donc composée par Joan Baez. On écoute maintenant la dédicace de notre amie Viviane de Givet. Viviane de Givet qui offre le disque à Michel et Jacqueline, Marie-Thérèse et Julien, Chantal et Marcel, Anne-Marie de Jambes, Monique de Buzet, Véronique de Couvin, Simone de Denay, Claude et Yvonne de Spa, Marie-Jo et Willy. C'est pour Tante Eliane de Profondeville, Brigitte et André, Loulou d'Ivoire, Yves et Robert. Merci Viviane. C'est aussi pour Lisiane et Jean-François, et pour remercier tous ceux et toutes celles qui l'écoutent pendant son émission le jeudi matin, le Tourniquet, en compagnie de Lisiane, et remercier tous ceux et toutes celles qui lui font des dédicaces. Dino Garcia, The Bird, l'oiseau.

Notre amie Simone de Denet, elle remercie aussi tous ceux et toutes celles qui pensent à elle tout au long de la semaine dans leurs dédicaces, et elle offre le disque à toutes ces personnes-là, plus Monique et Daniel de Florène, Tante Eliane de Profondeville, Véronique de Couvain, Julos et Marie-Thérèse, Gisèle de Gèves, Marise de Roubaix, Josette Francine, Yves et Robert, merci Simone, Marie-Jo et Willy, Viviane de Givet, Eva de Lève, Patricia et Annick. Eh bien, un grand merci à toi Simone, passe un excellent après-midi, et avec toi, qu'est-ce qu'on va écouter? Eh bien, Gérard Lenormand, un ami.

C'est vrai que quand il fait du soleil, c'est si bon, mais quand il y a trop de soleil, c'est plus si bon non plus, hein. Mais bon, qu'il pleuve dans la maison, ça, c'est un autre souci. Le siffleur et son chien, c'est Helmut Zacharias.

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Johnny Hallyday, j'ai pleuré sur ma guitare. Maintenant, c'est Jérôme. J'ai pas dit c'est Jérôme, j'ai dit c'est Jérôme. Avec Gigi Entrée.

0: Après Jérôme, on va rester dans l'humour et l'humour wallon avec, je pense que c'est du patois liégeois puisque c'est Henriette Brenu, alias Titine Bajao et Twist Vaton.
1: Non mais vous n'avez pas vu son décolleté provoquant.
2: Oh, moi, ça ne me provoque rien du tout, moi, monsieur le substitut.
1: Oh,
2: il chante qui plonge une jolie main venue, qui, monsieur là.
1: Et ses jambes, des jambes d'un galbé.
2: Ah oui, et il a fait des tailles, ça va, s'il vous plaît. Dites, monsieur le substitut, vous n'avez jamais vu une femme en striptease, vous, non?
1: Madame, au nom de la morale.
2: Oh, du fin Laurent, de les monsieur le substitut. Oh, vous êtes comme tous les autres. C'est con, qu'elle aussi là, qui met six mains devant ses ouïes pour nous qui êtes ces deux.
1: De cette fille, je vais m'en occuper répressivement.
2: Oh, non, mais donne le du craché, elle a tout ce qu'il y faut pour cela, et donc. Elle aura déjà des gosses avant pareil qui va me rester where exciting. Mais non, mais bon, c'est ça.
1: D'autant plus, la revue est impertinente à l'égard de nos autorités.
2: Comment? Mais je ne dis rien, moi, monsieur substitut. Je pourrais vous dire, tenez-moi, que le roi Baudouin a des bisbis avec sa réunette, n'est-ce pas? Il va avoir la demi-finale pour la Coupe d'Europe. Standard, Real Madrid. Naturellement, Baudouin pour les standards. S'il ne fait pas Madrid, ben je vais qu'on doit gagner là, Canada.
1: C'est votre ton, madame, qui est impertinent.
2: Mais je ne dis rien, moi, monsieur. Je suis comme tous les Belges. Oh, je suis fière. Nous avons un gouvernement exaltant, nous autres. Le premier ministre Lefebvre, il a une gueule sympathique comme l'Ivo, c'est donc, monsieur. Divin Barak sol fou. Il m'y va des mots, Claire, et non, mais il vous le possède. Je ne vais pas débarrasser, monsieur substitut.
1: Ce persiflage ne me plaît guère.
2: Siffler, le liégeois siffler, les nivales. Il faudrait qu'il siffle en flamand.
1: Non, toujours de l'impertinence.
2: Mais non, mais je ne dis rien, monsieur substitut. Moi, je suis douce comme un agneau. Je suis sage comme une image. C'est pour cela que nous allons rester du tourteau et dans cette émeille, nous estons dynamiques.
1: Tendu de quoi?
2: De quoi? D'un quoi prendre tout, d'un rien. C'est le ministre du Holdup National, monsieur.
1: Madame, les impôts sont autorisés par la Constitution. Il faut de l'argent.
2: Ah, il faut de l'argent. C'est ce que tu dis. Tenez, tu vois, mais imagine, mais ils ne le comprennent, hein. Mais ils ont mis ravis, les ministres. Ils se foutent de ma Constitution, ça va. Mais, malheureux, le gouvernement...
1: Bon, vous vous payez ma tête.
2: Non, la tête des autres, c'est des têtes de Turc. Oh, monsieur substitut, Twist Vaton.
0: Voilà, donc c'était un petit peu d'humour liégeois avec Titine Bajao, alias Henriette Brenu, du théâtre du Trocadéro. Serge Gainsbourg et Lisa.

oui, avant la radio, ça s'appelait la TSF. Et notre séquence consacrée à cette période, eh bien, ce sera aujourd'hui Mistinguette.

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1: Monty, Jacques Monty sur la platine cette fois avec la fête au village.

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0: Si on ressortait les vinyles en compagnie, de Robert.
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2: Et si vous fermez les mobiles, eh bien n'oubliez pas, juste avant de fermer le mobile, de contacter ce numéro.
3: 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Téléphonez-nous.
2: Votre petite dédicace, un petit message, un petit coucou à l'animateur, il aime beaucoup ça aussi. Et surtout pour partager un titre que vous aimez avec nos amis auditeurs. Hugo Frey va suivre avec Bye Bye Tahiti.

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Le disque suivant, eh bien moi je vais l'offrir à Eva Delève, Yvette de Bossière, à Joseph Francine en lui souhaitant un prompt rétablissement, à Simone de Denay, à Véronique de Couvin, à tous les collègues et toutes les collègues de la radio. Je vais offrir donc Nana Mouskouri au jardin du temps qui passe.

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1: 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Un duo maintenant, enfin duo, il y a une chanteuse qui a beaucoup collaboré avec ce chanteur et cet acteur, Bourvil. Elle s'appelle Pierrette Bruno et on l'a vu avec lui dans La Bonne Planque, naturellement. Et elle a fait un petit hommage à son ami Bourvil en chantant « La route à l'envers ».
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1971, Mouse and MacNeil, How Do You Do? Souvenir, souvenir. Monique refait une petite apparition pour souhaiter un bel et bon après-midi à tous les auditeurs de la radio, remercier tous les animateurs, leurs conjoints ou leurs conjointes, et animatrices pour les belles émissions qu'on lui procure. C'est aussi pour remercier tous ceux et toutes celles qui pensent à elle pendant leur dédicace. Quand tu reviendras, c'est Raymond Boissière, voilà.

En 1974, Mireille Mathieu chantait Si la Terre tourne encore dans 1 000 ans. Eh bien, au train où ça va, je ne sais pas si elle tournera encore, mais est-ce que nous serons toujours présents? Ça, c'est une autre question.

0: Et voilà, eh bien, c'est une belle chanson de Mireille Mathieu, un peu moins connue, mais j'aime beaucoup quand même. Lisette, c'est Ré Saint-Martin maintenant.
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2: Peter Holm avec une chanson qu'il a reprise au répertoire de Bobby Solo, Zingara.

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Monique et Daniel de Florence souhaitent également une bonne semaine et une bonne soirée à tous les auditeurs et toutes les auditrices de Radio Chevauchoir. Ils remercient tous ceux et toutes celles qu'ils ont rencontrés à la guinguette et avec qui ils ont passé un excellent après-midi. Remercie également tous ceux et toutes celles qui leur font des dédicaces et offrent le disque à Monique de Buzet, Yves et Robert, merci Monique, merci Daniel, Eva Delève, Karine et David, Simone de Denet, Tante Eliane de Profondeville, Micheline de Bambois, la famille de Mayen, la cavalière Patricia de Boisdevillers, Véronique de Couvin, Marie-Jo et Willy, sans oublier Léona, et Rose et Bernard. Merci à vous, Daniel et Monique, on vous embrasse bien fort. Et on écoute avec vous Hervé Villard, Elle était belle.

Un petit coucou à mon collègue Frédéric ainsi qu'à Dimitri et on offre le disque suivant, c'est Peter Colohane avec Angeline, ma blonde sex machine.

Je vais remercier les parrains et marraines de ce lundi après-midi, parrains et marraines, qui sont Simone de Denay, Louis et Agnès, Marie-Jo Dugonois, Monique de Buzet, Josette Francine, Gisèle de Gèves, Nicole d'Andois, Luce de Mété, Léona Dugonois, Karine et David de Courrières. Un grand merci à vous, parrains et marraines. Avec vous, on va écouter Pétula Clark, Dans mon lit.

Petula Clark, elle donne un bon truc hein, dans cette chanson. Pour faire des tas d'économies, monsieur, il y a une solution. Il faut attacher madame dans son lit. Voilà. Eh bien, ça. Voilà, oui, ça va encore me faire quelques petites critiques, mais enfin, bon, voilà, j'aime bien. On va écouter maintenant. 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

Eh bien, c'est ici que je vais rendre l'antenne et vous souhaiter de passer une excellente soirée sur Radio Chevauchoir. Demain matin, vous y retrouverez Jean-François et sa boîte à secrets. Et je pense qu'il y aura aussi Julien. Donc, déjà, une bonne émission à eux. Et moi, je vous retrouve vendredi matin dès 8h30 pour le train des souvenirs.

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